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5: Weather. Mainly sunny into the afternoon and evening with a high of 27, partly cloudy overnight with a low of 17, and tomorrow sunny with a high of 25.
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5: Moose weather. Widespread smoke tonight as the air quality warning continues. We're looking at a low of 15, mainly sunny tomorrow with a high of 26.
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